0: sous la pluie. Quelle tragédie!
1: C'est un dimanche de pluie
0: où il n'y a rien à faire qu'un tour de vélo sur la roue arrière, un ciel entre de gris. Pierre Galati.